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1: Voici l'actualité de ce jeudi 30 juillet sur M2S Radio. Le week-end dernier, Albertville a été le théâtre de deux départs de feu volontaires à l'entrée de la ville. Un homme d'une quarantaine d'années a été interpellé en flagrant délit après avoir incendié un premier terrain de broussailles près de l'hôpital, avant de récidiver quelques minutes plus tard à proximité d'un supermarché. Jugé en comparution immédiate, il a été condamné à 2 ans de prison, dont 6 mois avec sursis. Les flammes ont été rapidement maîtrisées grâce à l'intervention des secours, évitant ainsi une propagation plus importante. Et puis, direction nos montagnes pour un rappel important à destination des randonneurs. Une Américaine de 32 ans a mobilisé les secours pendant toute une nuit après avoir modifié son itinéraire sans prévenir le refuge qui l'attendait. Partie d'un refuge en Haute-Savoie pour rejoindre un autre situé dans le Beaufortin, elle n'est jamais arrivée à destination, déclenchant d'importantes recherches menées par les secouristes de montagne. Heureusement, la jeune femme a finalement été retrouvée saine et sauve. Elle avait simplement décidé de changer son parcours sans en informer qui que ce soit. Un petit rappel qui peut sembler évident mais qui est essentiel. En montagne, pensez toujours à prévenir quelqu'un de votre itinéraire et de tout changement de programme. Un simple message peut éviter de mobiliser inutilement les secours et surtout permettre une intervention plus rapide en cas de véritable problème.
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1: Ce jeudi s'annonce particulièrement chaud. La Savoie et la Haute-Savoie sont placés en vigilance orange canicule. Soyez vigilants et adoptez les bons réflexes. Hydratez-vous régulièrement, fermez vos volets en journée et évitez de vous exposer au soleil durant les heures les plus chaudes. Pour la journée, le ciel restera plutôt dégagé avec une chaleur écrasante. Les températures afficheront déjà 20 degrés au petit matin avant de grimper jusqu'à 38 degrés dans l'après-midi. Une journée estivale qui demandera de lever le pied et de privilégier les endroits frais. L'indice UV sera de 8 aujourd'hui. Il est donc fortement recommandé de vous protéger si vous passez du temps à l'extérieur. Côté pollen, l'armoise est en vigilance rouge, l'ambroisie en orange, tandis que le plantain et les graminées restent en jaune. La qualité de l'air sera mauvaise à Albertville et à Ugine selon Atmo Auvergne-Rhône-Alpes. Et la tendance pour demain vendredi, la chaleur persistera avec 20 degrés au réveil et des maximales de 35 degrés. Le ciel sera partiellement nuageux, mais l'ambiance restera lourde et chaude tout au long de la journée. Prenez soin de vous et de vos proches durant cet épisode caniculaire. C'était votre rendez-vous info et météo sur le 88.4. Très belle journée à tous sur M2S Radio.
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1: Et en ce jeudi 30 juillet, bonne fête aux Juliettes. Les béliers, vous voudrez tout, tout de suite. Les taureaux célibataires, vous risquez de vous bercer d'illusions sur une éventuelle nouvelle histoire. Gémeaux, montrez-vous motivés, volontaires et vos chances de réussite grandiront. Cancer, sans doute la passion vous rendra-t-elle trop possessif. Les lions, vous vous donnerez beaucoup de mal pour prendre des contacts et nouer des relations utiles à votre carrière. Vierge, vous avez tout intérêt à afficher un dynamisme plus marqué si vous souhaitez convaincre vos interlocuteurs. Balance, vous risquez d'être ensorcelé par la personne que vous vouliez séduire. Scorpion, la confiance ne se gagnera pas uniquement par vos arguments, mais aussi par l'énergie et l'assurance que vous dégagerez. Sagittaire, vos efforts paieront bientôt, soyez patient. Les Capricornes en couple, vous évoluerez dans une ambiance sereine mais assez routinière. Les Verseaux, vous pourriez avoir de nouveaux projets en tête, surtout si vous êtes célibataire. Enfin les Poissons, les astres vous mèneront la vie dure aujourd'hui. Bonne journée et à demain.
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1: Voici l'actualité de ce jeudi 30 juillet sur M2S Radio. Le week-end dernier, Albertville a été le théâtre de deux départs de feu volontaires à l'entrée de la ville. Un homme d'une quarantaine d'années a été interpellé en flagrant délit après avoir incendié un premier terrain de broussailles près de l'hôpital, avant de récidiver quelques minutes plus tard à proximité d'un supermarché. Jugé en comparution immédiate, il a été condamné à 2 ans de prison, dont 6 mois avec sursis. Les flammes ont été rapidement maîtrisées grâce à l'intervention des secours, évitant ainsi une propagation plus importante. Et puis, direction nos montagnes pour un rappel important à destination des randonneurs. Une Américaine de 32 ans a mobilisé les secours pendant toute une nuit après avoir modifié son itinéraire sans prévenir le refuge qui l'attendait. Partie d'un refuge en Haute-Savoie pour rejoindre un autre situé dans le Beaufortin, elle n'est jamais arrivée à destination, déclenchant d'importantes recherches menées par les secouristes de montagne. Heureusement, la jeune femme a finalement été retrouvée saine et sauve. Elle avait simplement décidé de changer son parcours sans en informer qui que ce soit. Un petit rappel qui peut sembler évident mais qui est essentiel. En montagne, pensez toujours à prévenir quelqu'un de votre itinéraire et de tout changement de programme. Un simple message peut éviter de mobiliser inutilement les secours et surtout permettre une intervention plus rapide en cas de véritable problème.
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1: Ce jeudi s'annonce particulièrement chaud. La Savoie et la Haute-Savoie sont placées en vigilance orange canicule. Soyez vigilants et adoptez les bons réflexes. Hydratez-vous régulièrement, fermez vos volets en journée et évitez de vous exposer au soleil durant les heures les plus chaudes. Pour la journée, le ciel restera plutôt dégagé avec une chaleur écrasante. Les températures afficheront déjà 20 degrés au petit matin avant de grimper jusqu'à 38 degrés dans l'après-midi. Une journée estivale qui demandera de lever le pied et de privilégier les endroits frais. L'indice UV sera de 8 aujourd'hui. Il est donc fortement recommandé de vous protéger si vous passez du temps à l'extérieur. Côté pollen, l'armoise est en vigilance rouge, l'ambroisie en orange, tandis que le plantain et les graminées restent en jaune. La qualité de l'air sera mauvaise à Albertville et à Ugine selon Atmo Auvergne-Rhône-Alpes. Et la tendance pour demain, vendredi. La chaleur persistera avec 20 degrés au réveil et des maximales de 35 degrés. Le ciel sera partiellement nuageux, mais l'ambiance restera lourde et chaude tout au long de la journée. Prenez soin de vous et de vos proches durant cet épisode caniculaire. C'était votre rendez-vous info et météo sur le 88.4. Très belle journée à tous sur M2S Radio.
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1: Et en ce jeudi 30 juillet, bonne fête aux Juliettes. Les Béliers, vous voudrez tout, tout de suite. Les Taureaux célibataires, vous risquez de vous bercer d'illusions sur une éventuelle nouvelle histoire. Gémeaux, montrez-vous motivé, volontaire, et vos chances de réussite grandiront. Cancer, sans doute la passion vous rendra-t-elle trop possessif. Les Lions, vous vous donnerez beaucoup de mal pour prendre des contacts et nouer des relations utiles à votre carrière. Vierge, vous avez tout intérêt à afficher un dynamisme plus marqué si vous souhaitez convaincre vos interlocuteurs. Balance, vous risquez d'être ensorcelé par la personne que vous vouliez séduire. Scorpion, la confiance ne se gagnera pas uniquement par vos arguments, mais aussi par l'énergie et l'assurance que vous dégagerez. Sagittaire, vos efforts paieront bientôt, soyez patient. Les Capricornes en couple, vous évoluerez dans une ambiance sereine mais assez routinière. Les Verseaux, vous pourriez avoir de nouveaux projets en tête, surtout si vous êtes célibataire. Enfin les Poissons, les astres vous mèneront la vie dure aujourd'hui. Bonne journée et à demain.
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1: Voici l'actualité de ce jeudi 30 juillet sur M2S Radio. Le week-end dernier, Albertville a été le théâtre de deux départs de feu volontaires à l'entrée de la ville. Un homme d'une quarantaine d'années a été interpellé en flagrant délit après avoir incendié un premier terrain de broussailles près de l'hôpital, avant de récidiver quelques minutes plus tard à proximité d'un supermarché. Jugé en comparution immédiate, il a été condamné à 2 ans de prison, dont 6 mois avec sursis. Les flammes ont été rapidement maîtrisées grâce à l'intervention des secours, évitant ainsi une propagation plus importante. Et puis, direction nos montagnes pour un rappel important à destination des randonneurs. Une Américaine de 32 ans a mobilisé les secours pendant toute une nuit après avoir modifié son itinéraire sans prévenir le refuge qui l'attendait. Partie d'un refuge en Haute-Savoie pour rejoindre un autre situé dans le Beaufortin, elle n'est jamais arrivée à destination, déclenchant d'importantes recherches menées par les secouristes de montagne. Heureusement, la jeune femme a finalement été retrouvée saine et sauve. Elle avait simplement décidé de changer son parcours sans en informer qui que ce soit. Un petit rappel qui peut sembler évident mais qui est essentiel. En montagne, pensez toujours à prévenir quelqu'un de votre itinéraire et de tout changement de programme. Un simple message peut éviter de mobiliser inutilement les secours et surtout permettre une intervention plus rapide en cas de véritable problème.
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1: Ce jeudi s'annonce particulièrement chaud. La Savoie et la Haute-Savoie sont placées en vigilance orange canicule. Soyez vigilants et adoptez les bons réflexes. Hydratez-vous régulièrement, fermez vos volets en journée et évitez de vous exposer au soleil durant les heures les plus chaudes. Pour la journée, le ciel restera plutôt dégagé avec une chaleur écrasante. Les températures afficheront déjà 20 degrés au petit matin avant de grimper jusqu'à 38 degrés dans l'après-midi. Une journée estivale qui demandera de lever le pied et de privilégier les endroits frais. L'indice UV sera de 8 aujourd'hui. Il est donc fortement recommandé de vous protéger si vous passez du temps à l'extérieur. Côté pollen, l'armoise est en vigilance rouge, l'ambroisie en orange, tandis que le plantain et les graminées restent en jaune. La qualité de l'air sera mauvaise à Albertville et à Ugine selon Atmo Auvergne-Rhône-Alpes. Et la tendance pour demain vendredi, la chaleur persistera avec 20 degrés au réveil et des maximales de 35 degrés. Le ciel sera partiellement nuageux, mais l'ambiance restera lourde et chaude tout au long de la journée. Prenez soin de vous et de vos proches durant cet épisode caniculaire. C'était votre rendez-vous info et météo sur le 88.4. Très belle journée à tous sur M2S Radio.
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1: Et en ce jeudi 30 juillet, bonne fête aux Juliettes. Les béliers, vous voudrez tout, tout de suite. Les taureaux célibataires, vous risquez de vous bercer d'illusions sur une éventuelle nouvelle histoire. Gémeaux, montrez-vous motivé, volontaire, et vos chances de réussite grandiront. Cancer, sans doute la passion vous rendra-t-elle trop possessif. Les lions, vous vous donnerez beaucoup de mal pour prendre des contacts et nouer des relations utiles à votre carrière. Vierge, vous avez tout intérêt à afficher un dynamisme plus marqué si vous souhaitez convaincre vos interlocuteurs. Balance, vous risquez d'être ensorcelé par la personne que vous vouliez séduire. Scorpion, la confiance ne se gagnera pas uniquement par vos arguments, mais aussi par l'énergie et l'assurance que vous dégagerez. Sagittaire, vos efforts paieront bientôt, soyez patient. Les Capricornes en couple, vous évoluerez dans une ambiance sereine mais assez routinière. Les Verseaux, vous pourriez avoir de nouveaux projets en tête, surtout si vous êtes célibataire. Enfin les Poissons, les astres vous mèneront la vie dure aujourd'hui. Bonne journée et à demain.
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1: Les balades M2S sur M2S Radio, le son de ta Savoie. Bonjour à tous et à toutes. Aujourd'hui, je vous emmène dans le massif des Bauges à la découverte d'un véritable trésor naturel, la cascade du Picieux, près du Châtelard. C'est une balade idéale à faire en famille ou entre amis depuis le parking situé près du pont du Nandaillon. Il faut compter environ une heure aller-retour sur un sentier facile, accessible à la plupart des marcheurs. Au fil de la promenade, vous longez le Nandaillon avant d'arriver devant une magnifique cascade alimentée par une impressionnante source souterraine. La cascade du Picieux est en réalité une exurgence karstique, c'est-à-dire que l'eau qui tombe devant vous provient d'un immense réseau souterrain situé sous le plateau du Margeria. Les spéléologues y ont déjà exploré près de 80 km de galeries, un véritable monde caché sous nos montagnes. Le site est particulièrement spectaculaire au printemps avec la fonte des neiges ou après de fortes pluies lorsque le débit de la cascade devient impressionnant. N'hésitez pas à prendre le temps de profiter de la fraîcheur du lieu, d'écouter le bruit de l'eau et d'admirer ce petit coin de nature préservé. C'est une sortie parfaite pour s'évader quelques heures au cœur des Bauges. C'était les balades M2S sur M2S Radio, le son de ta Savoie. A très bientôt pour une nouvelle randonnée à la découverte des plus beaux paysages de notre belle Savoie.
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1: Voici l'actualité de ce jeudi 30 juillet sur M2S Radio. Le week-end dernier, Albertville a été le théâtre de deux départs de feu volontaires à l'entrée de la ville. Un homme d'une quarantaine d'années a été interpellé en flagrant délit après avoir incendié un premier terrain de broussailles près de l'hôpital, avant de récidiver quelques minutes plus tard à proximité d'un supermarché. Jugé en comparution immédiate, il a été condamné à 2 ans de prison, dont 6 mois avec sursis. Les flammes ont été rapidement maîtrisées grâce à l'intervention des secours, évitant ainsi une propagation plus importante. Et puis, direction nos montagnes pour un rappel important à destination des randonneurs. Une Américaine de 32 ans a mobilisé les secours pendant toute une nuit après avoir modifié son itinéraire sans prévenir le refuge qui l'attendait. Partie d'un refuge en Haute-Savoie pour rejoindre un autre situé dans le Beaufortin, elle n'est jamais arrivée à destination, déclenchant d'importantes recherches menées par les secouristes de montagne. Heureusement, la jeune femme a finalement été retrouvée saine et sauve. Elle avait simplement décidé de changer son parcours sans en informer qui que ce soit. Un petit rappel qui peut sembler évident mais qui est essentiel. En montagne, pensez toujours à prévenir quelqu'un de votre itinéraire et de tout changement de programme. Un simple message peut éviter de mobiliser inutilement les secours et surtout permettre une intervention plus rapide en cas de véritable problème.
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1: Ce jeudi s'annonce particulièrement chaud. La Savoie et la Haute-Savoie sont placées en vigilance orange canicule. Soyez vigilants et adoptez les bons réflexes. Hydratez-vous régulièrement, fermez vos volets en journée et évitez de vous exposer au soleil durant les heures les plus chaudes. Pour la journée, le ciel restera plutôt dégagé avec une chaleur écrasante. Les températures afficheront déjà 20 degrés au petit matin avant de grimper jusqu'à 38 degrés dans l'après-midi. Une journée estivale qui demandera de lever le pied et de privilégier les endroits frais. L'indice UV sera de 8 aujourd'hui. Il est donc fortement recommandé de vous protéger si vous passez du temps à l'extérieur. Côté pollen, l'armoise est en vigilance rouge, l'ambroisie en orange, tandis que le plantain et les graminées restent en jaune. La qualité de l'air sera mauvaise à Albertville et à Ugine selon Atmo Auvergne-Rhône-Alpes. Et la tendance pour demain, vendredi. La chaleur persistera avec 20 degrés au réveil et des maximales de 35 degrés. Le ciel sera partiellement nuageux, mais l'ambiance restera lourde et chaude tout au long de la journée. Prenez soin de vous et de vos proches durant cet épisode caniculaire. C'était votre rendez-vous info et météo sur le 88.4. Très belle journée à tous sur M2S Radio.
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2: Bonjour à toutes et à tous et bienvenue dans l'invité de la rédaction sur M2S Radio. Aujourd'hui, nous mettons en lumière un événement dont nous sommes fiers d'être partenaires. Le mercredi 5 août, le Fort du Mont accueillera une grande journée festive, gratuite et ouverte à tous, organisée par l'association Les Amis du Fort du Mont. Il y aura un marché des producteurs, des artisans et d'artisans locaux, des visites guidées, des animations pour toute la famille, expositions, restaurations. Une belle occasion de découvrir ou de redécouvrir un site emblématique du territoire. Pour nous présenter cette journée et les actions menées par l'association, nous recevons aujourd'hui son président, Denis Bohan. Bonjour.
3: Oui, bonjour.
2: Alors, est-ce que vous pouvez vous présenter déjà en quelques mots pour commencer ?
3: Oui, donc je m'appelle Denis Bohan et donc je suis président de l'association Les Amis du Fort du Mont. Plutôt, hein, voilà, donc qui gère un peu... C'est une association qui a été fondée en 2005, hein, tout à fait. Hein, donc le Fort du Mont, bien sûr, donc historiquement, donc était basé pour défendre la ville d'Albertville, hein, donc sur les hauteurs du Fort du Mont. Donc ça a appartenu à l'armée jusqu'après la guerre de 1946. Où, donc à la fin de la guerre, donc la décision a été prise de désarmer tous ces forts qui étaient construits le long de la frontière pour protéger bien sûr la France d'éventuellement un ennemi d'attaque qui était l'Italie, donc qui a jamais eu, hein, donc c'est pour ça que le fort a été donc démantelé. Et donc à ce moment-là, donc le fort a été donné à la commune d'Albertville, hein, donc en 1946 exactement, qui a à ce moment-là créé une œuvre des colonies de vacances et donc qui organisait des colonies de vacances dans le fort du Mont jusqu'environ les années 1990, par là. Après, bien sûr, en 1990, c'est devenu, bien sûr, les colonies plutôt à la mer. Hein, donc, l'œuvre des colonies de vacances a acheté à ce moment-là une colonie de vacances dans les Charentes-Maritimes. Et donc, ils organisaient là-bas des colonies. Hein, et petit à petit, le fort donc, est resté à l'abandon hein, et tout. Et donc, jusque dans les années 2003, où les administrateurs qui restaient encore de l'œuvre des colonies de vacances ont contacté les communes d'Albertville, de Tours et de Ventan en leur disant, ben voilà, si vous voulez fermer un syndicat pour rénover le fort et tout, on vous donne le fort. Donc c'est une chose qui a été faite en 2003, hein, voilà, donc tout. Ça a été donc transformé à un syndicat qui regroupe les trois communes que je viens de citer et qui s'appelle le CIFOR. Donc là, aujourd'hui, ils sont tous, donc c'est ce syndicat qui est propriétaire, bien sûr, des trois communes. Et en 2005, donc nous, déjà pendant, cette date, eh bien, un comité de jumelage du Mirantin qui organisait tous les ans des montées pédestres depuis l'église d'Albertville jusqu'au fort du Mont et pour passer une journée. Donc, on était un petit groupe hein, de ce comité. Et bénévolement, bah, avant la fête, il fallait aller couper un peu les ronces et tout dans le fort parce que c'était vraiment à l'état de l'abandon. Donc, en 2005, quand cette association, le syndicat CIFOR a été créé, nous avons eu l'idée à ce moment-là de créer une association qui regrouperait donc les bénévoles qui viennent pour rénover ce fort. Et donc, c'est là qu'est née l'association Les Amis du Fort du Mont. Et donc, nous avons passé une convention, l'association, avec les propriétaires, hein, avec le CIFOR. Et donc, ils nous confient la gestion du fort tout le long de l'année. Et puis, nous sommes une petite équipe, une trentaine de bénévoles. Donc, nous y allons normalement une journée tous les 15 jours. Hein, okay. Et donc là, nous faisons tous les travaux d'entretien ou de rénovation dans le fort du Mont. Et nous occupons aussi de la gestion justement des locations, puisque ce fort peut être loué pour des événements familiaux le week-end ou la semaine. Et puis voilà, avec tout ça, nous travaillons bien sûr depuis maintenant une paire d'années.
2: Alors, vous en avez un peu parlé, mais quelles sont les activités qu'on peut retrouver tout au long de l'année au sein du fort ?
3: Alors, déjà, il y a le service du patrimoine hein, de la ville d'Albertville qui, à partir du mois de juin jusqu'au mois d'octobre, donc organise des visites guidées du fort. Hein, voilà, donc ouais. Donc c'est tous les mercredis après-midi hein, où il y a des guides et tout qui font. Ils organisent également des journées famille qui sont là, qui se passent le dimanche ou aussi en semaine, que c'est la journée hein, où des familles viennent au fort du Mont et puis ont des jeux et tout ça à réaliser dedans. Donc ça, c'est surtout l'activité, bien sûr, hein, de ça. Ensuite, eh ben, donc, nous organisons plusieurs manifestations dans l'année, dont une qui est donc la fête du Fort du Mont, hein, qui est au mois d'août. Et puis en collaboration maintenant avec, depuis 3 ans, avec Terre de Running, nous organisons aussi un trail. Hein, au mois de septembre. Avant, c'était nous qui l'organisions complètement. Et puis, depuis 3 ans, donc on s'est allié avec Terre de Running. Eux organisent la partie course. Et nous, nous occupons toute la logistique, bien sûr, et tout.
2: Et le fort, il est accessible toute l'année ou est-ce que pendant la période hivernale, par exemple, ça risque
3: d'être
2: un peu plus compliqué ?
3: Alors, non, parce que donc, là-bas, au fort, il y a, en hiver, il y a 1 mètre de neige hein, dans la cour. Hein. Donc, c'est justement la neige qui nous commande. Hein. Voilà. Donc, on va là-bas jusqu'à fin octobre, début décembre, en fonction justement de la météo. Ensuite, eh ben, ce que l'on fait, eh ben, on vidange tous les canalisations et tout, on le met hors gel. Et puis, on remonte dès qu'on peut, justement, vers le mois de mars, par là, hein, pour faire nos activités et tout. Alors, aussi, jusque cette année, pendant 13 ans, il y avait les caves d'affinage de Beaufort, de la société Monts et Terroirs. Pendant 13 ans, ils avaient aménagé des caves là-bas. Et donc, ils faisaient vieillir le fromage et tout pendant 12 ans. Pendant une année là-bas dans les caves. Et ça, pendant 13 ans. Ils ont fait ce machin. Donc, il y avait deux fromagers qui montaient pratiquement 3 ou 4 jours par semaine pour s'occuper des fromages et tout. Donc, ce contrat qu'on avait avec eux, donc, le Cifor, bien sûr, le propriétaire, a été arrêté au début janvier de cette année. Et donc, nous avons le Cifor, bien sûr, à rechercher un peu quelqu'un pour venir remplacer Monts et Terroirs dans le fromage. Et une convention vient d'être signée avec les caves d'affinage de Tarentaise, Monsieur Mercier et tout, qui sont à Essarblay, voilà. Et donc, ils ont une convention, donc maintenant passé la convention, on vient de passer la convention avec eux. Ils sont en train de faire quelques travaux dans les caves, puisque à la différence du Beaufort, eux, ce sont surtout des raclettes qu'ils font. Donc c'est pas le même procédé et tout de vieillissement. Donc il y a quelques ajustements à faire. Et à partir du mois de septembre, ils vont emménager dans les caves les fromages et tout.
2: En termes de superficie, ça s'étend sur combien, le Fort du Mont ?
3: Alors, on a deux forts, Fort du Mont et Fort de Tamier en face. Voilà. En plus, il y a bien sûr, dans la place de défense, il y a le fort de Marteau, il y a le fort de tout ça, et puis le fort. Donc, on est très différents. Au niveau construction, c'est à peu près la même chose, mais au niveau superficie, avec Tamier, on est très différents. Tamier n'a pas beaucoup de bâtiments et a beaucoup de terrain. Nous, c'est l'inverse. On a beaucoup de bâtiments et pas beaucoup de terrain. Donc, le fort, nous, avec les parkings qu'il y a autour, c'est sur 5 hectares.
2: D'accord.
3: Voilà.
2: Alors, vous êtes ici pour parler justement de la fête du Fort du Mont qui sera organisée le 5 août prochain. Quel est le but déjà de cet événement ?
3: Le but, c'est pour faire une animation, surtout dans le fort. Et puis aussi, c'est un but financier, c'est de faire des bénéfices pour nous permettre d'investir et de faire des travaux dans le fort.
2: Et le programme, du coup, de la journée, qu'est-ce que les visiteurs vont pouvoir retrouver sur cette journée-là ?
3: Alors, y a plusieurs choses. Donc, je vous ai expliqué la situation du fromage. Et jusque l'année dernière et tout... Donc, on faisait cette fête, on l'a dédiée au fromage. C'était donc au niveau surtout du Beaufort. Donc, il y avait les caves de Beaufort qui étaient là, qui venaient, qui faisaient une animation au niveau du syndicat du Beaufort avec les fromages et tout. Et puis, qui faisaient une meule de Beaufort. Donc, au niveau animation, c'était tout basé sur le Beaufort. Donc, cette année... le syndicat de Beaufort va venir quand même, venir faire une animation, mais ne fera pas de démonstration de fabrication de Beaufort. Donc c'est pour ça qu'on a cherché il y a 2 ans à peu près à faire quelque chose de plus, d'où l'idée pour remplacer, de faire un marché des produits locaux, qui regroupe bien sûr tous nos partisans là. Alors... Nous, au niveau du produit locaux, on va avoir un tas de choses. On aura bien sûr de la vente de Beaufort, et de fromage aussi. Donc, le syndicat de Beaufort va venir faire un centre quand même où ils vont présenter les activités de leur syndicat et ils feront une dégustation de Beaufort et de Sérac. À côté, donc... Nous avons bien sûr un viticulteur, plutôt une viticultrice, qui a un domaine des Arches, qui va venir nous exposer tous les vins de Savoie, puisque nous sommes en Savoie. Ensuite, il y a une autre dame de RI qui fait qui élève des chèvres. Donc, elle va venir pour vendre du fromage de chèvre, bien sûr, à leur instant. Et en plus, elle fabrique des glaces de chèvre. Que pas beaucoup de monde ne connaissent, non, même pas moi. Donc, on va pouvoir apprécier ce que c'est que les glaces des chèvres. Alors, ensuite, donc comme je vous ai dit, il y a Beaufort, il y a les fromages. Il y a le Sens des Alpes, qui vont venir pour proposer aussi leur réalisation. Vous savez qu'avec les... Ils récoltent les pommes de pin, des sapins et tout ça, et ils font des produits qui vont venir. Nous allons... Alors, au niveau des... On a aussi également le Rocher des Allobroges, qui sera présent. Alors lui, ça fait déjà aussi 2 ans qu'ils viennent, ce sont des amis fidèles. Donc ils vont faire une exposition sur le frelon et tout ça, et puis ils feront déguster leur miel, il y aura une vente de miel. Bien sûr, donc, la maison de pays sera là, hein, puisqu'ils vont organiser des balades autour de Beaufort pour faire connaître la faune, la flore et compagnie. Autour du fort, il y a également été construit, il y a 2 ans avec eux, un parcours d'orientation. Donc, ils vont pouvoir envoyer, les gens vont pouvoir faire tout le tour extérieur du fort avec ce parcours. Ils vont présenter aussi des vidéos qu'ils ont tournées du ciel sur les activités de la maison de pays dans le territoire. Après, bien sûr, vous allez le patrimoine qui va, là, en permanence, faire des visites à l'intérieur et à l'extérieur, des visites guidées. Nous avons donc Arlisère qui va venir faire 2 stands avec des ateliers, un pour l'eau, sur l'eau, et l'autre sur le tri des déchets. Ensuite, c'est Harmonie Mutuelle qui va venir, qui va faire un stand, où ils vont présenter aussi un peu leur activité en tant que mutuelle. Et puis, il y aura un vélo. En pédalant, on va produire de l'électricité et qu'ils vont voir avec tout ça ce qu'on pourra faire. De plus, Harmonie Mutuelle est partenaire d'une association de Faverge qui s'appelle les Confitures Rebond. Hein, c'est une association qui récupère tous les fruits qui sont hors calibre et tout ça, et qui font faire des confitures avec des gens qui ont des problèmes et tout là-bas. Et donc, nous allons vendre leur confiture pour le bénéfice pour cet atelier. Après, nous allons avoir 2 équithérapeutes qui vont être là et qui vont montrer comment on peut faire des méditations avec des poneys. Donc, un peu tout ça, c'est toute la partie restauration, marché de produits locaux. Au-dessus, bien sûr, dans la cour supérieure, c'est le coin de la restauration, hein, puisque nous allons faire, l'année dernière, nous avons fait plus de 350 repas. Bon, on espère cette année qu'on va battre ce chiffre, en sachant qu'on a un menu avec notre traditionnel polinte avec des duos. À savoir que la polinte, elle est un peu spéciale, nos forts du Mont, c'est qu'elle est fourrée avec du Beaufort. Hein? Donc, vous voyez, ça fait beaucoup de choses. Et puis, en contrepartie, si des gens ne veulent manger autre chose que la polinte et des diots, il y aura du jambon à la broche, hein, avec des frites ou avec du creuset, comme on veut, plus fromage, dessert et tout ça. Par contre, là, on vous demande, si vous pouvez, de réserver avant, hein, donc, un numéro de téléphone qui est le 06 08 86 26 et 22. Et en réservant, si vous pouvez indiquer votre choix entre les diopolates ou le jambon à la broche, ce qui nous permet de un peu mieux cerner le nombre de repas de chaque sorte qu'il faut. Donc, il y aura tout ça. L'après-midi, bien sûr, il y a des crêpes, hein, qui seront faites. Il y a donc une buvette, hein, qui vont regrouper tous les vins de Savoie et compagnie et tout. On a aussi un stand de glace italienne qu'on l'en fait et tout. Donc tout ça, c'est toute la partie restauration. Au-dessus, donc, c'est la partie animation. Donc il y a les jeux pour enfants, pêche à la ligne, toboggan, tout un tas de jeux pour enfants. Il y a des artisans locaux, hein, donc, qui viennent, une qui fabrique des bijoux, une autre qui fabrique des bougies, des parfums et tout, essentiels et tout. Il y aura une maquilleuse pour les enfants qui ont eu. Et puis, il y a des expositions de dessins, de peintures et de sculptures sur bois également et tout. Et puis, surtout aussi, nous avons reconstitué un canon, hein, suivant un modèle que le syndicat de Tamiers nous a prêté. Hein, nous avons reconstitué un canon. Et donc là, la maison de pays, le patrimoine, un animateur va présenter ce canon et tout, faire une animation autour pendant toute la journée. Pour terminer, bah, il y aura pour eux aussi à l'extérieur des balades en poney pour les enfants. Voilà, un programme riche.
2: Un beau programme, ouais, déjà.
3: Voilà, ça commence, on commence à devenir à l'étroit, hein, dans le fort pour loger tout le monde. On sera peut-être obligé d'abattre quelques remparts, peut-être, dans l'avenir.
2: Et en termes d'horaire, c'est de quelle heure
3: Alors,
2: à quelle heure?
3: Alors, l'horaire, c'est de 10h à 18h, hein, le matin. Voilà.
2: Une petite estimation sur le nombre de participants?
3: Alors, comme je vous ai dit, l'année dernière, le service patrimoine hein, a fait plus de 250 visites guidées. Donc, plus tous les gens qui viennent d'ailleurs, donc on peut estimer environ à 350.
2: Oui, parce qu'on rappelle que c'est totalement gratuit.
3: Alors, c'est totalement gratuit, hein, bien sûr. Voilà.
2: Totalement gratuit, on peut venir en famille, c'est accessible à tous.
3: Tout à fait, hein, voilà. Donc il va faire bon, hein. On annonce quand même que ça va être des journées caniculaires, mais vous verrez qu'à 1100 mètres où il y a le fort, il y a du vent et tout, c'est bien. Hein. On est un peu... Et puis en plus de ça, bien sûr, nous allons mettre des barnums, des tentes et tout pour protéger de la chaleur.
2: Eh bien très bien, bah, merci en tout cas Denis d'avoir été notre invité sur M2S Radio. On rappelle que la fête du Fort du Mont se déroulera le mercredi 5 août de 10h à 18h au Fort du Mont. C'est une journée gratuite et ouverte à tous, hein, avec de nombreuses animations, avec un marché des producteurs et d'artisans, des visites guidées, des expositions. Et pour réserver, je le rappelle, votre pas, bah, pensez bien à contacter les organisateurs avant le 2 août au 06 08 86 26 22. Et encore une fois, avec M2S Radio, on est heureux d'être partenaire de cet événement. Ben, merci à vous et on se donne rendez-vous bientôt
3: puis,
2: au Fort du Mont.
3: Rendez-vous au 5.
2: Merci.
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1: Voici l'actualité de ce jeudi 30 juillet sur M2S Radio. Le week-end dernier, Albertville a été le théâtre de deux départs de feu volontaires à l'entrée de la ville. Un homme d'une quarantaine d'années a été interpellé en flagrant délit après avoir incendié un premier terrain de broussailles près de l'hôpital, avant de récidiver quelques minutes plus tard à proximité d'un supermarché. Jugé en comparution immédiate, il a été condamné à 2 ans de prison, dont 6 mois avec sursis. Les flammes ont été rapidement maîtrisées grâce à l'intervention des secours, évitant ainsi une propagation plus importante. Et puis, direction nos montagnes pour un rappel important à destination des randonneurs. Une Américaine de 32 ans a mobilisé les secours pendant toute une nuit après avoir modifié son itinéraire sans prévenir le refuge qui l'attendait. Partie d'un refuge en Haute-Savoie pour rejoindre un autre situé dans le Beaufortin, elle n'est jamais arrivée à destination, déclenchant d'importantes recherches menées par les secouristes de montagne. Heureusement, la jeune femme a finalement été retrouvée saine et sauve. Elle avait simplement décidé de changer son parcours sans en informer qui que ce soit. Un petit rappel qui peut sembler évident mais qui est essentiel. En montagne, pensez toujours à prévenir quelqu'un de votre itinéraire et de tout changement de programme. Un simple message peut éviter de mobiliser inutilement les secours et surtout permettre une intervention plus rapide en cas de véritable problème.
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1: Ce jeudi s'annonce particulièrement chaud. La Savoie et la Haute-Savoie sont placées en vigilance orange canicule. Soyez vigilants et adoptez les bons réflexes. Hydratez-vous régulièrement, fermez vos volets en journée et évitez de vous exposer au soleil durant les heures les plus chaudes. Pour la journée, le ciel restera plutôt dégagé avec une chaleur écrasante. Les températures afficheront déjà 20 degrés au petit matin avant de grimper jusqu'à 38 degrés dans l'après-midi. Une journée estivale qui demandera de lever le pied et de privilégier les endroits frais. L'indice UV sera de 8 aujourd'hui. Il est donc fortement recommandé de vous protéger si vous passez du temps à l'extérieur. Côté pollen, l'armoise est en vigilance rouge, l'ambroisie en orange, tandis que le plantain et les graminées restent en jaune. La qualité de l'air sera mauvaise à Albertville et à Ugine selon Atmo Auvergne-Rhône-Alpes. Et la tendance pour demain vendredi, la chaleur persistera avec 20 degrés au réveil et des maximales de 35 degrés. Le ciel sera partiellement nuageux, mais l'ambiance restera lourde et chaude tout au long de la journée. Prenez soin de vous et de vos proches durant cet épisode caniculaire. C'était votre rendez-vous info et météo sur le 88.4. Très belle journée à tous sur M2S Radio.
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1: Voici l'actualité de ce jeudi 30 juillet sur M2S Radio. Le week-end dernier, Albertville a été le théâtre de deux départs de feu volontaires à l'entrée de la ville. Un homme d'une quarantaine d'années a été interpellé en flagrant délit après avoir incendié un premier terrain de broussailles près de l'hôpital, avant de récidiver quelques minutes plus tard à proximité d'un supermarché. Jugé en comparution immédiate, il a été condamné à 2 ans de prison, dont 6 mois avec sursis. Les flammes ont été rapidement maîtrisées grâce à l'intervention des secours, évitant ainsi une propagation plus importante. Et puis, direction nos montagnes pour un rappel important à destination des randonneurs. Une Américaine de 32 ans a mobilisé les secours pendant toute une nuit après avoir modifié son itinéraire sans prévenir le refuge qui l'attendait. Partie d'un refuge en Haute-Savoie pour rejoindre un autre situé dans le Beaufortin, elle n'est jamais arrivée à destination, déclenchant d'importantes recherches menées par les secouristes de montagne. Heureusement, la jeune femme a finalement été retrouvée saine et sauve. Elle avait simplement décidé de changer son parcours sans en informer qui que ce soit. Un petit rappel qui peut sembler évident mais qui est essentiel. En montagne, pensez toujours à prévenir quelqu'un de votre itinéraire et de tout changement de programme. Un simple message peut éviter de mobiliser inutilement les secours et surtout permettre une intervention plus rapide en cas de véritable problème.
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1: Ce jeudi s'annonce particulièrement chaud. La Savoie et la Haute-Savoie sont placées en vigilance orange canicule. Soyez vigilants et adoptez les bons réflexes. Hydratez-vous régulièrement, fermez vos volets en journée et évitez de vous exposer au soleil durant les heures les plus chaudes. Pour la journée, le ciel restera plutôt dégagé avec une chaleur écrasante. Les températures afficheront déjà 20 degrés au petit matin avant de grimper jusqu'à 38 degrés dans l'après-midi. Une journée estivale qui demandera de lever le pied et de privilégier les endroits frais. L'indice UV sera de 8 aujourd'hui. Il est donc fortement recommandé de vous protéger si vous passez du temps à l'extérieur. Côté pollen, l'armoise est en vigilance rouge, l'ambroisie en orange, tandis que le plantain et les graminées restent en jaune. La qualité de l'air sera mauvaise à Albertville et à Ugine selon Atmo Auvergne-Rhône-Alpes. Et la tendance pour demain vendredi, la chaleur persistera avec 20 degrés au réveil et des maximales de 35 degrés. Le ciel sera partiellement nuageux, mais l'ambiance restera lourde et chaude tout au long de la journée. Prenez soin de vous et de vos proches durant cet épisode caniculaire. C'était votre rendez-vous info et météo sur le 88.4. Très belle journée à tous sur M2S Radio.

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1: Voici l'actualité de ce jeudi 30 juillet sur M2S Radio. Le week-end dernier, Albertville a été le théâtre de deux départs de feu volontaires à l'entrée de la ville. Un homme d'une quarantaine d'années a été interpellé en flagrant délit après avoir incendié un premier terrain de broussailles près de l'hôpital, avant de récidiver quelques minutes plus tard à proximité d'un supermarché. Jugé en comparution immédiate, il a été condamné à 2 ans de prison, dont 6 mois avec sursis. Les flammes ont été rapidement maîtrisées grâce à l'intervention des secours, évitant ainsi une propagation plus importante. Et puis, direction nos montagnes pour un rappel important à destination des randonneurs. Une Américaine de 32 ans a mobilisé les secours pendant toute une nuit après avoir modifié son itinéraire sans prévenir le refuge qui l'attendait. Partie d'un refuge en Haute-Savoie pour rejoindre un autre situé dans le Beaufortin, elle n'est jamais arrivée à destination, déclenchant d'importantes recherches menées par les secouristes de montagne. Heureusement, la jeune femme a finalement été retrouvée saine et sauve. Elle avait simplement décidé de changer son parcours sans en informer qui que ce soit. Un petit rappel qui peut sembler évident mais qui est essentiel. En montagne, pensez toujours à prévenir quelqu'un de votre itinéraire et de tout changement de programme. Un simple message peut éviter de mobiliser inutilement les secours et surtout permettre une intervention plus rapide en cas de véritable problème.
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1: Ce jeudi s'annonce particulièrement chaud. La Savoie et la Haute-Savoie sont placées en vigilance orange canicule. Soyez vigilants et adoptez les bons réflexes. Hydratez-vous régulièrement, fermez vos volets en journée et évitez de vous exposer au soleil durant les heures les plus chaudes. Pour la journée, le ciel restera plutôt dégagé avec une chaleur écrasante. Les températures afficheront déjà 20 degrés au petit matin avant de grimper jusqu'à 38 degrés dans l'après-midi. Une journée estivale qui demandera de lever le pied et de privilégier les endroits frais. L'indice UV sera de 8 aujourd'hui. Il est donc fortement recommandé de vous protéger si vous passez du temps à l'extérieur. Côté pollen, l'armoise est en vigilance rouge, l'ambroisie en orange, tandis que le plantain et les graminées restent en jaune. La qualité de l'air sera mauvaise à Albertville et à Ugine selon Atmo Auvergne-Rhône-Alpes. Et la tendance pour demain vendredi, la chaleur persistera avec 20 degrés au réveil et des maximales de 35 degrés. Le ciel sera partiellement nuageux, mais l'ambiance restera lourde et chaude tout au long de la journée. Prenez soin de vous et de vos proches durant cet épisode caniculaire. C'était votre rendez-vous info et météo sur le 88.4. Très belle journée à tous sur M2S Radio.
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1: Voici l'actualité de ce jeudi 30 juillet sur M2S Radio. Le week-end dernier, Albertville a été le théâtre de deux départs de feu volontaires à l'entrée de la ville. Un homme d'une quarantaine d'années a été interpellé en flagrant délit après avoir incendié un premier terrain de broussailles près de l'hôpital. Avant de récidiver quelques minutes plus tard à proximité d'un supermarché. Jugé en comparution immédiate, il a été condamné à 2 ans de prison, dont 6 mois avec sursis. Les flammes ont été rapidement maîtrisées grâce à l'intervention des secours, évitant ainsi une propagation plus importante. Et puis, direction nos montagnes pour un rappel important à destination des randonneurs. Une Américaine de 32 ans a mobilisé les secours pendant toute une nuit après avoir modifié son itinéraire sans prévenir le refuge qui l'attendait. Partie d'un refuge en Haute-Savoie pour rejoindre un autre situé dans le Beaufortin, elle n'est jamais arrivée à destination, déclenchant d'importantes recherches menées par les secouristes de montagne. Heureusement, la jeune femme a finalement été retrouvée saine et sauve. Elle avait simplement décidé de changer son parcours sans en informer qui que ce soit. Un petit rappel qui peut sembler évident mais qui est essentiel. En montagne, pensez toujours à prévenir quelqu'un de votre itinéraire et de tout changement de programme. Un simple message peut éviter de mobiliser inutilement les secours et surtout permettre une intervention plus rapide en cas de véritable problème.
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1: Ce jeudi s'annonce particulièrement chaud. La Savoie et la Haute-Savoie sont placés en vigilance orange canicule. Soyez vigilants et adoptez les bons réflexes. Hydratez-vous régulièrement, fermez vos volets en journée et évitez de vous exposer au soleil durant les heures les plus chaudes. Pour la journée, le ciel restera plutôt dégagé avec une chaleur écrasante. Les températures afficheront déjà 20 degrés au petit matin avant de grimper jusqu'à 38 degrés dans l'après-midi. Une journée estivale qui demandera de lever le pied et de privilégier les endroits frais. L'indice UV sera de 8 aujourd'hui. Il est donc fortement recommandé de vous protéger si vous passez du temps à l'extérieur. Côté pollen, l'armoise est en vigilance rouge, l'ambroisie en orange, tandis que le plantain et les graminées restent en jaune. La qualité de l'air sera mauvaise à Albertville et à Ugine selon Atmo Auvergne-Rhône-Alpes. Et la tendance pour demain vendredi, la chaleur persistera avec 20 degrés au réveil et des maximales de 35 degrés. Le ciel sera partiellement nuageux, mais l'ambiance restera lourde et chaude tout au long de la journée. Prenez soin de vous et de vos proches durant cet épisode caniculaire. C'était votre rendez-vous info et météo sur le 88.4. Très belle journée à tous sur M2S Radio.
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1: Voici l'actualité de ce jeudi 30 juillet sur M2S Radio. Le week-end dernier, Albertville a été le théâtre de deux départs de feu volontaires à l'entrée de la ville. Un homme d'une quarantaine d'années a été interpellé en flagrant délit après avoir incendié un premier terrain de broussailles près de l'hôpital, avant de récidiver quelques minutes plus tard à proximité d'un supermarché. Jugé en comparution immédiate, il a été condamné à 2 ans de prison, dont 6 mois avec sursis. Les flammes ont été rapidement maîtrisées grâce à l'intervention des secours, évitant ainsi une propagation plus importante. Et puis, direction nos montagnes pour un rappel important à destination des randonneurs. Une Américaine de 32 ans a mobilisé les secours pendant toute une nuit après avoir modifié son itinéraire sans prévenir le refuge qui l'attendait. Partie d'un refuge en Haute-Savoie pour rejoindre un autre situé dans le Beaufortin, elle n'est jamais arrivée à destination, déclenchant d'importantes recherches menées par les secouristes de montagne. Heureusement, la jeune femme a finalement été retrouvée saine et sauve. Elle avait simplement décidé de changer son parcours sans en informer qui que ce soit. Un petit rappel qui peut sembler évident mais qui est essentiel. En montagne, pensez toujours à prévenir quelqu'un de votre itinéraire et de tout changement de programme. Un simple message peut éviter de mobiliser inutilement les secours et surtout permettre une intervention plus rapide en cas de véritable problème.
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1: Ce jeudi s'annonce particulièrement chaud. La Savoie et la Haute-Savoie sont placées en vigilance orange canicule. Soyez vigilants et adoptez les bons réflexes. Hydratez-vous régulièrement, fermez vos volets en journée et évitez de vous exposer au soleil durant les heures les plus chaudes. Pour la journée, le ciel restera plutôt dégagé avec une chaleur écrasante. Les températures afficheront déjà 20 degrés au petit matin avant de grimper jusqu'à 38 degrés dans l'après-midi. Une journée estivale qui demandera de lever le pied et de privilégier les endroits frais. L'indice UV sera de 8 aujourd'hui. Il est donc fortement recommandé de vous protéger si vous passez du temps à l'extérieur. Côté pollen, l'armoise est en vigilance rouge, l'ambroisie en orange, tandis que le plantain et les graminées restent en jaune. La qualité de l'air sera mauvaise à Albertville et à Ugines selon Atmo Auvergne-Rhône-Alpes. Et la tendance pour demain, vendredi. La chaleur persistera avec 20 degrés au réveil et des maximales de 35 degrés. Le ciel sera partiellement nuageux, mais l'ambiance restera lourde et chaude tout au long de la journée. Prenez soin de vous et de vos proches durant cet épisode caniculaire. C'était votre rendez-vous info et météo sur le 88.4. Très belle journée à tous sur M2S Radio.
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